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5: Bonjour et bienvenue dans Rien à dire. Il est parfois des questions qui me hantent et me font me relever la nuit.
6: Tu préfères être urologue ou vendeur chez Castorama ? Tu préfères un plancher flottant ou un crédit revolving ?
5: Ce questionnement, cette hésitation constante, a été mise en mots et musique par le groupe Institut il y a une dizaine d'années. Et justement, par miracle, Institut revient en ce mois de juin avec un nouveau single qui s'appelle « Il a eu sa revanche sur les sports collectifs ». Je vous propose de l'écouter ensemble et on aura ensuite le privilège de converser un peu avec Arnaud Dumatin, tête pensante d'Institut.

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0: Arnaud, bonjour. Première question, n'as-tu pas peur qu'une chanson hommage à Staline te ferme un peu les portes des grands médias, TF1, Énergie, RTL, etc., etc.
1: Alors, c'est vrai que j'ai un peu la boule au ventre. C'est vrai qu'on est habituellement invité à la fête de la chanson française, bon, sur France Télévisions. Et je compte là-dessus pour cet album. Mais en même temps, j'ai plutôt confiance en la sagacité des programmateurs d'énergie, notamment pour nous programmer, comme c'est le cas systématiquement. Je pense que Staline est devenue aujourd'hui une référence, un modèle pour tous. Et donc, à minima, je pense qu'on sera sur une playlist énergie ou RTL.
0: Merci, et j'ai une deuxième et dernière question. Pascal Boisiz de Bruit Noir, que tu connais peut-être, disait ceci dans une de ses chansons.
2: Pour l'humanité tout entière, un monde dans lequel Bruit Noir aurait eu du succès serait forcément devenu un monde meilleur. Faut-il vraiment que j'explique pourquoi ?
0: Penses-tu qu'un monde où Institut connaîtrait un large succès grand public serait un monde meilleur, ou plus flippant encore ?
1: Inévitablement, ce serait un monde meilleur. Ce serait un monde où on croiserait uniquement des dépressifs dans les rues, des gens qui parleraient tout seuls. Où on serait obligé de manger dans des restaurants étoilés tous les jours et où le vin serait obligatoire à tous les repas. Ce serait aussi un monde où les conducteurs de SUV seraient décorés, où on aurait interdiction de parler au petit déjeuner et plus généralement où on aurait un temps limité de parole, je pense à 15 minutes par jour.
0: Merci beaucoup Arnaud d'avoir pris quelques minutes pour me répondre. Continuons cette émission avec une autre nouveauté, un morceau assez étonnant lui aussi des Belges d'Astronautes qui s'appelle Lower Your Guard.

terminons cette émission déjà dense et riche avec ce très beau morceau de The Whitest Boy Alive, groupe berlinois mené par le norvégien de Kings of Convenience, Erland Hoy. Je ne suis pas certain de la prononciation. Il nous chantait ce morceau Courage sur leur deuxième album en 2009.

0: Rien à dire, c'est fini pour aujourd'hui. À la semaine prochaine.
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Bonsoir à toutes, bonsoir à tous, chers auditrices et auditeurs. C'est la Souterraine Radio qui commence comme tous les 15 jours et bientôt pour la fin de la saison radiophonique, puisque c'est l'avant-dernière émission de la Souterraine Radio sur les ondes de Radio Campus et des radios partenaires qui rediffusent cette émission un peu partout en France, en Belgique et au Canada. Et on va écouter plein de nouveautés, plus ou moins nouvelles. Et donc, on va surtout commencer par un hommage à A.A. Reski et une petite pensée à Brigitte Fontaine, avec deux titres pour commencer cette émission, orchestrée, mis en musique, percussions jouées par A.A. Reski, chantées par A.A. Reski, mais aussi par Brigitte Fontaine. Le premier titre, je n'ai pas besoin de vous l'annoncer.

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Vous aurez sans doute reconnu donc la voix d'Areski cette fois, après avoir entendu Brigitte Fontaine chanter comme à la radio. Le morceau que vous venez d'entendre, c'était Le Silence, extrait d'un album de Brigitte Fontaine, intitulé Je ne connais pas cet homme. Et ce morceau-ci, Le Silence, était donc chanté par Areski, qui est parti loin de nous, décédé cette semaine. Et voilà, je voulais commencer cette émission par un hommage à cet homme et à Brigitte Fontaine, parce qu'ils ont beaucoup œuvré pour la chanson en français, très différente, loin du mainstream et vraiment dans les marges. Et voilà, c'était l'occasion de passer un... ces deux titres que j'aime beaucoup de Brigitte Fontaine et Areski. On va continuer, puisqu'ils sont aussi une grande influence pour pas mal de chanteurs et chanteuses d'aujourd'hui, Areski et Fontaine, et je pense que c'en est une. On en parlera d'ailleurs avec Laure Briard, qui sera a priori notre invitée dans 15 jours pour la dernière émission de la saison. Je pense que ce sera l'occasion d'en parler avec elle, mais c'est vraisemblablement une influence de Laure, et je vous propose d'écouter le morceau qui donne son nom à l'album, Voyage Mental. C'est extrait de l'album du même titre, donc, qui sort ce vendredi 5 juin chez Midnight Special Records. Et on va écouter ce titre-là tout de suite, maintenant.

À l'instant, vous avez entendu Sarah Maï avec le morceau en collaboration avec Patacelle, le morceau Sous la tonnelle, extrait du EP du même titre, sorti chez Entre Soi. Vous retrouverez tous les liens vers les titres que je joue ce soir sur la page de l'émission, bien évidemment, comme d'habitude. Et puis juste avant Sarah Maï, la Rennaise, c'était mes Lilloises préférées, Johnny Hill, Marion et Séverine. J'avais beaucoup aimé ce morceau Si je le croise, et c'était l'occasion de vous le repasser pour vous annoncer leur concert avec les camarades Chiens de Faïence le 15 juin à Paris à la Pointe Lafayette. Et si vous êtes à Paris et disponible, ce qui ne sera pas mon cas, je vous le conseille vivement, ce concert de Johnny Hill et Chien de Faïence, avec une première partie de Art School Napo Babies que je ne connais pas, mais rien que le nom vaut son pesant de cacahuètes. Donc vraiment une belle soirée, je pense, qui s'annonce ce 15 juin à la Pointe Lafayette. Et on va continuer cette émission, toujours très indépendant, avec le frangin de Sarah Maï, Mac Thénardier, que vous entendez parfois dans cette émission, Ronan, qui vient avec une sélection de titres ultra souterrains. Et j'avais envie de vous passer ce morceau qu'il a mis comme une bouteille à la mer sur son SoundCloud très récemment. Ça s'appelle Rester à Paris.

Bigger Fish in the Sea, c'est un extrait de l'album du EP, pardon, The English Wants Coup Dur, du groupe principalement belge Coup Dur, avec des membres de Ada Oda notamment, sur le label 62 Records. Et c'est de la pop très bien faite, power pop plutôt bien fichue, je trouve. Et puis juste avant, là aussi, toujours très beau en ultra synth pop, cours de récré basé à Toulouse, Stanislas Baptiste, désormais accompagné par Marion Josserand, qu'on retrouve dans Terrain Vague et dans Jokari notamment, qui l'accompagne pour ce deuxième album intitulé 2, qui sortira chez musique.exe. Et le morceau que vous avez entendu ce soir, c'est Envie de grenier, qui est le deuxième single extrait de cet album qui sortira à la fin du mois de juin. Pour Coup Dur, c'est déjà disponible. Un de mes coups de cœur du moment, vous l'avez déjà entendu maintes fois, ça doit être la troisième ou quatrième diffusion, mais vraiment cet album de Mandy Indiana, groupe de Manchester dont la chanteuse est française, vraiment m'accroche énormément l'oreille, et j'avais encore envie de vous passer un extrait de cet album Urg. Et le morceau de ce soir, extrait de cet album sorti chez Silkwood Bones, c'est A Brighter Tomorrow. Il ne faut pas se fier au titre anglais de cet album, de ce morceau, pardon, et ni de cet album d'ailleurs. C'est chanté en français malgré tout. Mandy Indiana.

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Faut-il vous représenter Noir Boy George de Metz et monument lui aussi de la musique souterraine en français avec des nappes incroyables, notamment sur ce morceau, les rapports de production. Vraiment, l'instru de ce morceau est vraiment dingue. Là, je l'ai écouté au casque, c'est incroyable de texture et de profondeur. C'est extrait de l'album Politoxicomane de Toi, sorti, distribué par Pan European Recordings. Et vraiment, ça vaut le coup de l'écouter, de l'acheter. Et c'est vraiment très très beau. Et puis juste avant, toujours dans cette série sombre, sale, mais beau, c'était Oblique Sheet. Oblique Sheet, c'est un nouveau groupe basé, avec des membres basés à Strasbourg, à Lyon, à Bruxelles, dont Maïssa de Sida et de Théorème au chant. C'est vraiment très beau, ça se trouve aussi sur Maison de Retraite, tout ça, le bandcamp de Maison de Retraite. Et le morceau que vous avez entendu ce soir, c'était Pétrole, et là aussi en version no wave. Sida, c'est un des groupes majeurs de la musique sale, mais vraiment ça vaut le détour. Là aussi, on va changer de registre avec quelque chose de plus pop. Une des très bien écrits aussi, c'est Jeffers Waldo, qui était précédemment basé à Toulouse, qui est désormais à Paris. Et je vous propose d'écouter, toujours extrait de ce EP, Where is Jeffers Waldo, sorti chez Hot Puma Records, le morceau L'Homme des...

Vous aurez peut-être reconnu Jean Felsine, extrait de... Enfin, c'est un nouvel extrait de son album, pardon, qui sortira au mois... le 18 septembre, j'allais dire au mois d'octobre, mais non, c'est le 18 septembre, son deuxième album solo qui s'appelle... appellera Cinéma Permanent. On l'a appris tout récemment et donc ce nouveau single Je S'aime et annonce donc cette sortie et c'est chez Vietnam bien sûr. Il sera en concert à Paris le 12 juin au pop-up du label, puis après dans le sud de la France à Marseille et Toulon notamment à la fin du mois de juin. Renseignez-vous sur ces deux dates de concerts privés, pas dans des salles, mais ça devrait s'annoncer chouette puisque c'est avec l'asso Life is a Minestrone, désormais basé dans le sud de la France, qui organise des concerts en appart un peu partout à Paris et dans le sud de la France. Donc renseignez-vous à Marseille et Toulon le 20 juin, le 12 donc au pop-up du label avec Pico qu'on a entendu juste avant. Pico lui aussi sort un album chez Vietnam, c'est sorti même plutôt, l'album s'appelle Presque Pop, c'est sorti à la fin du mois de mai et le morceau que vous avez entendu ce soir c'était Plan Séquence. Voilà, il y a un gros tropisme cinématographique chez Vietnam on dirait. Continuons cette émission avec quelques sorties lié à La Souterraine que vous pouvez télécharger sur souterraine.biz ou le bandcamp de La Souterraine puisque l'adresse souterraine.biz n'existe plus je crois. Je vous propose de découvrir le premier single du projet solo de Jérôme Pichon, guitariste pour plein de gens sur scène, en studio, et donc il a un projet solo qui s'appelle Pointe Vénus et je vous propose d'écouter le premier single extrait de ce nouveau projet, c'est Saison Gâchée, ça se trouve sur la compilation Le Monde à l'envers de La Souterraine.

0: Voilà, vous venez d'entendre un morceau extrait de l'album de Manuel Lainé qu'on a vu dans Cannibal, qui est désormais basé à La Réunion. L'album de Manuel s'appelle Vaisseau, c'est sorti chez TFT. Et le morceau que vous avez entendu ce soir, c'était Impatience, un chouette morceau, trouvais-je. Et puis juste avant, dans ces ambiances, comment dire, expérimentales, on a entendu Canary avec le morceau Porté disparu au singulier, extrait de l'album du même nom, Porté disparu au pluriel, puisque Canary n'avait rien sorti depuis un petit moment. Mais ils se sont retrouvés, les trois membres de ce groupe, dont Jérôme Pichon, qu'on a entendu juste avant avec son projet solo Pointe Vénus. Canary, donc, dont cet album Porté disparu est disponible sur le souterrain, sur le Bandcamp de la Souterraine, que vous pouvez aller télécharger librement ou donner ce que vous voulez pour télécharger cet album. Continuons et finissons cette émission avec un deuxième single extrait de l'album Un cambio de perspectiva de l'ami Le Flegmatique. Puisqu'il s'agit de lui, album qui sortira à la rentrée chez We Are Unique Records, qui vient à Paris au milieu du mois de juin, je crois, une date à Paris dont j'ai plus la date précise, mais un petit concert. Et je vous propose d'écouter ce deuxième single intitulé La Petite Momie. C'est maintenant et c'est toujours dans la Souterraine Radio.
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Manteau de neige, c'est un nouvel extrait de l'album Paradis terrestre de Gabriel Auguste qui sort sur sa propre structure, son propre label. Vendredi, lui aussi, Woodland Records, le label de Gabriel Auguste. Et le morceau, donc, Manteau de neige, un morceau folk très très chouette, je trouve. Et voilà, c'était pour faire une petite séquence folk. Et puis on va finir avec une autre courte séquence avec deux chanteuses, dont Rony, dont je vous ai déjà passé des extraits du EP qui sortira chez Entreprise vendredi, lui aussi. Et le single en question, c'est La Maison.

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Voilà, c'était Julia Pertuis pour terminer cette émission avec le morceau Jupiter, extrait d'un EP, deuxième EP pour Julia Pertuis. On se retrouve dans 15 jours avec Laure Briard en session et en interview, et on termine cette émission avec quelques mesures du morceau Un oiseau guérissant, joué à l'orgue par Alexis Paul. Salut à toutes et à tous, à dans 15 jours pour la dernière émission de l'année.

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Un père Pierre, c'est l'alias le plus récent de Léonard Lampion, multi-instrumentiste électronique grenoblois, qu'on connaît aussi sous d'autres formes, plutôt tourné vers la techno et les caves sombres. Avec Un père Pierre, créé en 2017, il prend littéralement l'air. Il écrit depuis Grenoble des chansons qui tiennent en peu de choses, un synthé, une guitare, une voix, à la croisée de la minimal wave et du post-punk. L'écriture cherche le dépouillement, mais sous cette apparente simplicité, il y a des sentiments saisis relativement directement, des sentiments du quotidien, des paysages parfois mélancoliques, parfois un peu plus ironiques aussi. Et on sent à l'oreille que la voix vient de quelqu'un qui pratique aussi d'autres formes. Et ces autres pratiques, elles affleurent dans la texture et elles donnent à ses chansons un relief assez singulier et en tout cas assez reconnaissable. Un père Pierre est aussi en première année d'accompagnement au ciel comme résident long, un dispositif que l'association Plège, qui est gestionnaire du lieu, déploie sur la durée auprès d'artistes du territoire. Vous allez l'entendre, c'est une écriture qui ne force rien et qui touche directement. Un père Pierre, c'était le 5 mars 2026 au ciel, à Grenoble, en première partie de Maria Violenza. Et Radio Campus Grenoble vous propose de réécouter ce concert.

Bonsoir le ciel. Je vois pas, mais il paraît que c'est complet, alors ça fait plaisir pour Maria et moi-même. Merci. Donc moi c'est un père Pierre. Hein.

Merci. Alors la chanson qui suit, c'est une reprise que je fais d'un artiste qui s'appelle Tan, un super artiste américain qui a été sorti sur le super ex-label grenoblois Stochastic Releases. Donc c'est sorti il y a 10 ans et je l'aime beaucoup et du coup j'ai fait une reprise. Et donc je vous la joue pour la première fois.

0: Merci.
1: Je vais vous donner le titre de celle-là aussi, parce qu'il est marrant. Ça s'appelle Blocage violent. Comme à Céuse.

Merci. Et c'est la dernière. Merci au ciel pour l'invitation. Toute l'équipe du ciel, Vadim au son, Anastasia à la lumière, Marc pour l'accompagnement, Claire pour la com, y a Karine et David pour l'invitation, et puis tout le monde, Antoine pour le son avant-hier. Merci beaucoup et merci à vous d'être venus. Et merci à Maria qui va jouer après, ça va être super.

0: Merci beaucoup. Bonne soirée.
1: C'était Un Père Pierre, enregistré à Grenoble, au Ciel, le 5 mars 2026, et proposé par Radio Campus Grenoble. Le dernier album d'Un Père Pierre, intitulé Promenade de jour, est sorti en 2023 sur le label londonien Metamoto, et il est disponible sur le bandcamp du label metamoto.bandcamp.com.
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Bonjour à tout le monde, bienvenue dans le Campus Local Club, l'émission du réseau radio Campus France qui part à la découverte des DJ et collectifs locaux qui inventent la fête d'aujourd'hui et de demain. Nous partons aujourd'hui en direction d'Angers, à la découverte d'une des protagonistes du Mainstream Festival dont le nom de scène est Big Alice. Le Mainstream Festival se déroule depuis 2 ans, dans le courant du mois de mai. Un nouveau rendez-vous annuel, porté par une poignée de bénévoles, qui ouvre les portes des lieux festifs à de multiples collaborations 100% locales. Leur objectif, proposer gratuitement des conférences, des ateliers d'initiation au mix et à la MAO, des open air et de nombreux afters dans tous les lieux qui peuvent accueillir une sonorisation adaptée. L'équipe a su bien s'entourer et leur attitude bienveillante a fédéré plein d'associations au-delà de leur espérance. C'est bien pour ça que Radio Campus Angers leur propose une résidence de 3 mix pour cette fin de saison du Campus Local Club. Graphiste, illustratrice de profession, Big Alice est à la manœuvre de la direction artistique et de la communication du Mainstream Festival. Elle fait aussi partie du collectif féminin 112 Vacarme, que nous avons déjà convié sur nos ondes. Elle est aussi une des têtes pensantes du collectif Appara, un groupement de vidéastes, musiciens, musiciennes, techniciens, techniciennes, artistes qui prônent la création par l'entraide, les rencontres et la volonté de faire ensemble. Cette jeune DJ est de plus en plus impliquée dans l'écosystème bouillonnant de la scène électronique angevine depuis 2023. On l'a vu au Joker's Pub, au Shabada et aux côtés d'assauts tels que Détroit, Saucisse Crew ou Magic Tonic. Sa démarche, entreprenante et sincère, est portée par un univers solaire et haut en couleur, ce qui en fait une figure montante sur laquelle on peut compter et on peut danser. Sa sélection musicale navigue entre house, progressive house, avec des touches trance. Elle propose des DJ sets pensés avant tout pour le dance floor, comme en témoigne ce mix groovy et chatoyant concocté en exclusivité pour le réseau Radio Campus France. Bonne découverte! Et bonne soirée.

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